0: jouer pour quoi? Nemo est à tête jouée à Carmen.
1: Slepi miševi.
0: Kamen.
1: Žaba.